0: 俄乌战事持续，乌克兰称多地在25日夜间至26日凌晨遭俄罗斯袭击，首都基辅遭到弹道导弹的打击。俄方则称，俄防空系统连夜拦截133架乌克兰无人机。
1: 俄罗斯国防部26日发布通报说，俄军夜间对基辅的乌克兰无人机军工企业实施打击，使用陆基与空基精确制导武器命中了负责无人机生产、组装和储存的相关设施。通报说，俄军还打击了敖德萨州切尔诺莫尔斯克港，用于储存运输军事物资、燃料和润滑油的基础设施。乌克兰总统泽连斯基当天则在社交媒体上发布消息说，俄军连夜向乌克兰发射了8枚导弹和136架无人机，顿涅茨克、哈尔科夫、扎波罗热等地遭袭，基辅市遭到弹道导弹袭击，造成人员受伤。另据俄罗斯国防部26日通报，25日夜间至26日早晨，俄防空系统在莫斯科地区、别尔格罗德州、布良斯克州等地及黑海水域上空拦截并摧毁了133架乌克兰无人机。另据乌克兰方面26日消息，乌克兰与美国官员正在讨论一项关于停止空中打击的提议，并计划在新一轮和平倡议框架内将其提交给俄罗斯。此前，乌克兰曾向俄罗斯提出类似的停火倡议，但遭到俄方拒绝。凤凰卫视综合报道。
0: 受高温和极端干旱影响，法国和西班牙多地近日发生山火，目前火势仍在蔓延，在西班牙已造成一人死亡。而在法国西南部的火场的前沿火线距离波尔多都会区只有约15公里，当地政府明确表示，现阶段暂时没有针对波尔多市区的疏散计划。
2: 截至26日，起源于阿尔卡雄湾周边的山火累计过火面积已达4.2万公顷，火线目前距离波尔多都会区约15公里，距波尔多市中心约25至30公里。不过，当地政府强调，目前没有疏散波尔多市的计划。波尔多市长卡泽纳夫表示，目前火势主要位于都会区南部边缘，并未向都会区西侧推进。虽然形势仍需密切关注，但网络上流传的波尔多即将疏散消息并不属实。
3: Il n'y a pas d'évacuation de Bordeaux à l'ordre du jour, je le redis. Ici, le feu est davantage ailleurs au sud. Il est toujours en lisière de métropole, mais il ne progresse pas sur le flanc ouest de la métropole. Il est plus au sud et naturellement, on est très vigilant, on est prêt à tout, hein, je le redis ici. C'est pour ça qu'il faut aussi organiser.Des opérations d'hébergement et de logement temporaire pour ceux qui sont ici, pour être aussi en capacité, et c'est notre boussole depuis le premier jour, à accueillir de nouvelles personnes, si nous devions accueillir de nouvelles personnes. Mais je le redis ici, il y a quelques fausses informations qui circulent, notamment dans certains médias étrangers, il n'y a pas d'évacuation de Bordeaux en cours.
2: 波尔多市政府表示，目前已提前准备临时安置设施，以应对火势变化可能带来的新增撤离需求，但强调相关措施属于预防性部署，并不意味着波尔多即将实施疏散。目前，法国消防部门和军方仍在全力控制火势，相关部门将继续根据天气和火场发展情况动态评估风险，并调整应对措施。凤凰卫视李萌威、莫野，法国巴黎报道。
0: 下一节回来关注台风红霞登陆之后继续北上，多地将会有极端的降雨，一会儿见。
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